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1: Qui n'ont plus rien à nous couper.
0: De toutes parts, on ne voit guère,
1: on ne voit guère
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1: des mentons nus,
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1: comme des vers,
0: des mentons nus.
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0: mais où sont les,
1: mais où sont les
0: barbes d'antan, barbes en brosse, barbes à frisette, barbes en pointe, en collier, en côtelette, barbes jusqu'au nombril,
1: barbes jusqu'au genou,
0: barbes bleues, barbes rousses,
1: barbes barbes à pou.
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